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You gave me your light, now I'm going. Enjoy. Enjoy tonight. Good music. Give up on you. Amusez-vous ce soir, mesdames et messieurs, 57 minutes à 21h. Vous êtes à l'écoute à la radio Télé.

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Nous sommes prêts pour promouvoir votre business.

Centre-ville, big up. 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Now hit on those nice solo drops. On est en direct. Au Bioquet de la capitale, Santiago, Chili.

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1: Amusez-vous ce soir. Enjoy. Disfruta las buenas músicas esta noche. Enjoy tonight. Estoy acompañándote esta noche. Esta noche de fiesta en la radio de Radical. 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Now, hey, don't say nice. Yes. La différence dans l'excellence, la radio télé radicale. 12 minutes après 22h, dimanche 10 août 2026, au micro à la mise en onde de l'homme infatigable. Notre seul adieu. Demain qui prend le 3 août à Santiago, Chili, je vois en pile Freddy, mesdames, messieurs. En pile Freddy, écoute dans la radio, t'es radical, en pile chalet, dans le studio, en pile chalet. Hein. Show me how does love feel. Mucho calor la can en el estudio. Y mañana van a haber mucho frío. Mucho frío mañana. Así que tienen que abrigarse. Now,

0: Centre-ville, est-ce que ça va, hein? Est-ce que ça va, centre-ville?
1: You show me how does love feel. You told me how tough was this. I thought this is a warning.
0: N'oubliez pas, mesdames, messieurs, nous sommes au cœur de la capitale de Santiago, Chili, hein? 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C'est un plaisir, mesdames, messieurs, d'être là avec vous. Je vais me plier mes bagages, mesdames, messieurs. Nous allons faire caser, quitter ça, hein. Faut que n'allez. Suivre programmation radio, faut que n'allez. Même qui gon business, n'hésitez pas à faire ça, écris-nous.
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c'est la vie, l'homme positif. Enjoy ce soir. Allez, mesdames, messieurs, n'a croisé dans l'autre tapis belle show. Hein? Sur programmation radio, dans l'autre monde pour le remplacer. Dans l'autre monde pour le continuer avec programmation radio. Nous live 24/7. Gracias a tengo que irme ya, porque ya llegué el momento. Donde son 22 horas y 16 minutos. Fue un gusto ver estar acá con ustedes. Ver acompañándote en este momento. Así que esta noche vas a seguir disfrutando las buenas música en esta radio, en esta estación de radio, donde que vamos a cumplir 8 años próximo septiembre, próximo 23 de septiembre de 2026. Será 8 años. Transmitiendo en vivo 24/7. Hair all cinnamon, dressed like lemonade. 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C'est vrai, nous allons accomplir 8 ans d'existence à Radio Tel Radical. Je vous prie le 23 septembre. 23 septembre, ce sera l'anniversaire de notre station de Radio Tel Radical, la RTR. C'est le cadre en 8 ans, mesdames, messieurs. 8 ans par 8 jours, ni 8 mois. Il y a plus gros radio sous cadran et sur toute plateforme. Je ne pas dire qu'il y a plus gros radio dans Chili. Parmi Goyo, nous classé parmi Goyo. Par contre, nous parmi petit radio. Like you knew the punchline. Allez, mesdames, messieurs, c'est ton plaisir. Restez connectés.

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